Angus Young, till Joe Perry, Kurt Cobain, till Andy Summers. Gitarr.